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0: Bonjour Annie.
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0: Madame, messieurs, bonjour, bienvenue à cette nouvelle édition. Le calme est revenu ce dimanche 30 août à Niamey, capitale de Niger, théâtre d'une mutinerie samedi, alors que les militaires rebelles ont tenté de s'emparer du palais présidentiel et de la télévision nationale avant de se retrancher dans la base militaire de l'aéroport. Les autorités ont annoncé l'interpellation d'une dizaine de militaires ayant fait défection sans publier un bilan officiel de l'attaque. Sur ce terrain, le périmètre de sécurité autour de la présidence a été renforcé. Les accès au centre-ville sont bloqués, notamment le carrefour de l'hôpital national, point d'entrée vers le palais présidentiel. Selon le gouvernement, après de longues tractations, une partie des mutins ont finalement accepté de se rendre samedi. Les autres ont subi l'assaut de la grande de la garde présidentielle Abdourahmane Tiani, aidé par ce nombreux véhicules blindés appuyés par les forces russes qui ont utilisé les drones. À noter que le rôle des soldats russes d'Africa Corps a été déterminant pour renverser le cours des événements. En Guinée-Bissau, c'est ce dimanche 30 août que les électeurs sont allés aux urnes pour répondre par oui ou non à un nouveau projet de loi présenté par les autorités de transition comme un remède à l'instabilité chronique. Le texte doit servir et passer l'état d'un système semi-parlementaire à un régime présidentiel fort. Autre changement apporté par cette loi, il y aura moins de députés, ils doivent passer de 102 à 65, une clarification des attributions du président et de son premier ministre. Le principal parti de l'opposition, le PIGC, qui appelle au boycott du référendum de ce dimanche, dénonce par ailleurs une tentative de légitimer par les urnes un régime hyper présidentiel et un pouvoir né du coup d'État.
2: Ce parti appelle au boycott du référendum. Entre-temps, les autres partis d'opposition rappellent que le protocole sur la démocratie et la bonne gouvernance de la Communauté des États d'Afrique de l'Ouest, CDAO, interdit toute modification de la loi électorale à moins de 6 mois d'une élection. Ce scrutin référendaire précède, en effet, les élections générales prévues le 6 décembre 2026 pour un retour du pouvoir aux civils.
0: Le chef de l'État guinéen Mamadi Doumbouya a effectué samedi une visite sur le site de décharge de Dar es Salaam où un éboulement avait causé plus de 30 morts après l'éboulement ayant également affecté les populations riveraines. Entre-temps, les autorités ont lancé une opération visant à éloigner les habitants installés à proximité de décharge considérée comme une zone à risque. Le quartier de Amdalaye Wan 1 et de Dar es Salaam figurent parmi les premières zones touchées. Par ailleurs, 17 ressortissants sierra-léonais figurent parmi les personnes décédées dans cet éboulement. Selon un communiqué publié à Freetown, une opération conjointe d'identification menée par les autorités guinéennes et des responsables de l'ambassade de Sierra Leone à Conakry a permis de confirmer la mort des 14 hommes et 3 femmes des nationalités sierra-léonaises. Le président de la Commission de l'Union africaine, Mahmoud Ali Youssouf, condamne l'attaque meurtrière perpétrée le 25 août dernier contre une patrouille de la mission des Nations Unies au Soudan du Sud. Il s'agit de l'attaque survenue dans l'état de Jonglei, ayant fait 2 morts et 7 blessés. Dans un communiqué publié samedi, Mahmoud Ali Youssouf a salué les sacrifices des soldats éthiopiens engagés dans les opérations de maintien de la paix au Soudan du Sud. Il a par ailleurs souligné leur contribution aux efforts visant à consolider la paix et la stabilité dans le pays.
2: Le président de la commission a appelé les autorités sud-soudanaises à ouvrir sans délai une enquête afin d'identifier les auteurs de cette attaque et de les traduire en justice. Cette attaque intervient dans un contexte sécuritaire toujours fragile au Soudan du Sud, où la mission des Nations Unies contribue notamment à la protection des populations civiles et au soutien aux efforts de paix.
0: Par cette note que se referme cette édition dominicale, merci de l'avoir suivi. Je remets les micros entre les bonnes mains de Annie Kalongi pour continuer avec l'ambiance dominicale. Merci.
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1: Voilà, chers auditeurs, nous sommes sur Channel Africa et vous suivez Mix Vibration.
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0: Chers auditeurs, nous nous excusons pour cette erreur technique. Ça nous a pris un peu plus de temps que nous l'avions espéré pour que nous puissions revenir en ligne. Vraiment, nous sommes désolés pour cela. Donc, comme annoncé au début de cette émission, nous allons à présent aller dans notre segment dédié à la femme africaine. Et aujourd'hui, nous partons à la rencontre d'une femme de talent, passionnée de mode et d'entrepreneuriat. Elle est nigériane, mais c'est à Dakar, au Sénégal, qu'elle a choisi de poser ses valises et de développer son unique créatif, son univers créatif, je voulais dire. Elle s'appelle Véronica Angoulé, styliste et entrepreneur. Avec elle, nous allons découvrir son univers, son parcours, mais aussi les inspirations et les motivations qui nourrissent sa créativité et façonnent son travail dans l'univers de la mode. Bonjour Véronica et bienvenue dans Mix Vibration.
1: Bonjour madame, merci à vous, merci de m'avoir invitée, merci à tous les auditeurs également.
0: Alors Véronica, bonjour. Avant de parler de mode, qui êtes-vous lorsque vous n'êtes pas derrière vos créations?
1: Alors je...

0: Je suis une maman, je suis Véronica, maman, entrepreneur. Je suis une femme qui est très attachée à sa famille, une femme très spirituelle également. J'aime la belle vie, j'aime la danse, j'aime le shopping. J'aime être entourée de bonnes personnes, d'apprendre, de conseiller. Voilà, en gros, je suis une maman qui travaille également.
1: D'accord. Et vous êtes nigériane, vous évoluez au Sénégal. Qu'est-ce qui vous a attiré au Sénégal et qu'avez-vous découvert en arrivant à Dakar que vous n'aviez pas imaginé?
0: Alors, c'est une question très importante parce que je suis née au Sénégal. Je suis née au Sénégal, donc c'est deux cultures qui se
1: Ah,
0: complètent,
1: d'accord,
0: si on peut
1: vous êtes
0: parler.
1: née au Sénégal. Non,
0: Je suis
1: okay.
0: née au Sénégal. Voilà, de parents nigérians, je suis née au Sénégal. Et aujourd'hui, qu'est-ce que le Sénégal m'a apporté? Beaucoup de choses. Même dans la mode, je travaille avec les deux cultures. Voilà, je rencontre des clients qui aiment la culture nigériane, mais qui n'oublient pas d'où ils viennent. Donc, du coup, je fais ce mélange-là. C'est très difficile de répondre à cette question. Je suis entre les deux, tout simplement.
1: D'accord. Et quand vous imaginez, parlant de votre art, quand vous imaginez une nouvelle collection ou une tenue, quelle est la toute première chose qui vous vient à l'esprit? Une matière, une couleur, une silhouette ou une histoire?
0: Alors, la toute première, on va dire la silhouette de la personne, la silhouette, son enthousiasme, parce que beaucoup aujourd'hui voient la mode nigériane, oui, sur les réseaux, mais est-ce qu'elles ont la morphologie qu'il faut? Donc, je regarde d'abord la silhouette, ensuite je vois la matière, parce qu'aujourd'hui, quand on parle du foulard ou des tenues nigériane, excusez-moi. Bon, c'est un peu compliqué parce que elles veulent ressembler à ces femmes nigérianes, mais elles n'ont pas la matière qu'il faut pour ces tissus-là. Donc, du coup, elles viennent avec leur matière et moi, bon, je fais comme je peux pour leur dire que voilà, c'est ça qu'il faut, c'est ça qu'il faut. Donc, je regarde d'abord la couleur, la morphologie et je m'intéresse également à l'histoire de la cliente. C'est ça qui m'inspire beaucoup. Voilà. Quitte à demander comment le couple, parce que souvent c'est les mariés qui viennent, comment le couple s'est rencontré. Je m'inspire beaucoup de leur histoire pour leur faire des propositions de tenue, de foulard.
1: Véronica, on avait prévu beaucoup de questions, n'est-ce pas? On était vraiment intéressés à découvrir votre univers, mais malheureusement, la technique nous a fait. On a eu des problèmes techniques. En tout cas, je propose qu'on puisse refaire cette conversation le dimanche prochain. Qu'est-ce que vous en pensez?
0: Bien sûr, vous me dites juste
1: Oui, d'accord.
0: l'heure,
1: Ce sera à la même heure. Ce sera à la même heure. Parce que là, vraiment, le temps nous fait défaut. Nous tendons déjà vers la fin de l'émission. Et je dois céder le micro à ma collègue qui doit animer une autre émission. Donc, on promet à nos auditeurs de retrouver Véronica le dimanche prochain où on aura à parler en long et en large de sa carrière, de son art, de son univers et de tout ce qu'elle fait, de tout ce qu'elle fait dans l'univers de la mode. Encore une fois, veuillez nous excuser. Véronica, et également nous présentons nos excuses à tous nos auditeurs qui
0: Non, mais
1: sont en train
0: c'est bon
1: de
0: parce que
1: nous écouter en ce
0: donc
1: moment.
0: les auditeurs sont en train d'écouter.
1: D'accord, Véronica. Merci quand même pour votre patience. Donc, on se dit à dimanche prochain.
0: Merci, oui, bien sûr, bien sûr, bien sûr.
1: D'accord, merci. Au revoir.
0: Merci à vous, au revoir.
1: Au revoir. Voilà. Ayam Shekifu est avec moi. Bonjour Ayam.
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1: Merci Ayam, les auditeurs te retrouvent tout à l'heure sur Zili Pendoa et sur Mix Vibration, c'est la fin. Merci d'avoir été nombreux à nous suivre. On se retrouve encore dimanche prochain pour une autre édition. Je vous souhaite de passer une excellente soirée et une excellente suite de programme sur Channel Africa.

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3: Je suis une danseuse contemporaine. 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Et là, je dansais juste pour la famille, le fan et la bonne vibe. Et après, c'est à 2023 que j'ai décidé d'en faire une profession. Alors, j'ai décidé de danser pour aider aussi ma communauté.
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